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1: Bonjour à tous. On débute cet agenda avec une exploration du fort de Boncelles ce dimanche dès 10h. Ce site historique construit autour de 1890, témoin de l'histoire tumultueuse de ce Rhin, vous ouvre ses portes pour une immersion unique. Les bénévoles de l'association de sauvegarde et de valorisation du fort partageront avec vous des histoires captivantes et des faits méconnus, vous faisant découvrir le fort sous un nouvel angle. Une visite exclusive et enrichissante à ne pas manquer afin de redécouvrir un point important de notre patrimoine. Retrouvez les infos sur le site siserein.be. Ce dimanche, ne manquez pas la grande brocante de la Porte de Liège et du centre de Warem. Organisée par le Royal Office du Tourisme de SBI, c'est l'occasion de flâner à travers les 150 exposants afin de dénicher des milliers de trésors cachés en vêtements, jouets, déco. Retrouvez toutes les infos sur le site tourisme-sbi.be. Jusqu'au 6 septembre, de la galerie La Tour accueille la 6e édition du Salon des artistes d'Oupeye. Découvrez 17 talents de la région réunis afin de mettre en lumière la richesse et la diversité de la création locale. Chaque artiste présente une sélection de 3 œuvres afin d'admirer une belle variété de disciplines en broderie, peinture, dessin, illustration, photographie et sculpture. Un rendez-vous fixé dans l'écrin de la tour médiévale du Château d'Oupeye. Retrouvez les infos sur la page Facebook Le Château d'Oupeye ASBL. Et on termine avec la nuit européenne de la chauve-souris. Ce samedi, dès 19h30, le centre d'interprétation de la chauve-souris de Comblat-au-Pont vous invite à découvrir ces petits mammifères volants qui ne laissent personne indifférent. Après avoir découvert le centre de la chauve-souris, vous partirez à leur rencontre dans les rues du village de Giraumont afin d'entendre leurs ultrasons et observer leur vol à la lueur des étoiles. Retrouvez les infos sur le site découverte.be.
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1: Bonjour Thierry, bonjour à tous. Au Népal, le bilan des inondations meurtrières continue de s'alourdir. Au moins 98 personnes ont perdu la vie après des crues soudaines et des coulées de boue dans la région frontalière avec la Chine. Près de 400 touristes sont également portés disparus, selon les autorités locales. Une quinzaine de Belges se trouvent d'ailleurs dans la zone, mais le SPF Affaires étrangères n'a pour le moment connaissance d'aucune victime belge. Les infrastructures ont été lourdement touchées, avec des routes, des ponts et des centrales électriques endommagées. L'Union européenne a de son côté activé son système de surveillance satellitaire Copernicus pour aider les secours à cartographier les zones sinistrées. L'université d'Oxford apporte un nouvel espoir dans la lutte contre les maladies cardiovasculaires via une étude menée très récemment. Le vaccin contre le zona Shingrix pourrait réduire le risque de maladies coronariennes, d'AVC et d'insuffisance cardiaque. Les chercheurs ont observé sur 7 ans un risque cardiovasculaire inférieur de 9% chez les personnes vaccinées avec Shingrix par rapport à celles ayant reçu l'ancien vaccin. Les mécanismes restent encore à confirmer et de nouveaux essais cliniques sont nécessaires. Si ces résultats sont confirmés, Shingrix pourrait devenir le premier vaccin à protéger à la fois contre le zona et contre les maladies cardiovasculaires, à savoir la première cause de mortalité dans les pays occidentaux. L'entreprise Meta va débourser jusqu'à 16,7 milliards de dollars pour mettre fin à une procédure judiciaire concernant l'addiction des jeunes aux réseaux sociaux. L'accord conclu avec plusieurs États américains prévoit aussi de nouvelles restrictions pour les moins de 18 ans. Instagram et Facebook seront limités par défaut à 2 heures d'utilisation quotidienne cumulée, avec un blocage des applications entre minuit et 6 heures du matin hors messagerie. Les notifications seront également désactivées durant la nuit et les heures de cours. L'accord doit encore être validé par une juge fédérale. Meta fait toujours face à de nombreuses autres procédures liées aux effets de ces plateformes sur les jeunes. Chez nous, l'enquête se poursuit après la découverte des corps de Timéo et de son père Brian à Onhaye, en province de Namur. Les autopsies réalisées mardi n'ont pas permis de déterminer les causes des décès. D'autres analyses médico-légales sont donc en cours, mais l'état avancé de décomposition des corps complique les investigations. Tina, la maman de Timéo, garde l'espoir de comprendre ce qui s'est passé. Son avocat évoque notamment la possibilité qu'un nouveau témoignage permette de faire avancer l'enquête. La famille attend désormais les résultats des analyses complémentaires, tandis que les corps ont été rendus aux proches. Le gouvernement fédéral annonce un renforcement du dispositif policier à Bruxelles face à la recrudescence des fusillades liées au trafic de drogue. Le ministre de l'Intérieur, Bernard Quintin, prévoit notamment le déploiement de pelotons d'infanterie supplémentaires et un renforcement des unités spéciales de la police. Les opérations de lutte contre le trafic de stupéfiants seront poursuivies et adaptées à l'évolution de la situation. La police judiciaire fédérale de Bruxelles sera également renforcée de manière structurelle. L'objectif affiché par le ministre, augmenter la présence policière sur le terrain et éviter de continuer à intervenir uniquement après les épisodes de violence.
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3: La météo.
1: Ce jeudi, le temps sera très instable avec une première zone pluvio-orageuse arrivant par le sud dès le matin. Après quelques éclaircies, le temps restera sec mais deviendra de plus en plus nuageux avant l'arrivée en fin de journée de nouveaux orages, parfois forts, avec fortes pluies, grêles et rafales. Les températures grimperont jusqu'à 30 degrés en Campine. Il fera plus calme en seconde partie de nuit avec des éclaircies et quelques brumes. Ce matin, il fait 16 degrés du côté de Blény, 17 degrés à Millemort, Comblain et Onioul, 18 degrés à Tiller, Stray et Brève, et enfin 19 degrés à Auris. Voilà qui clôture ces informations. Tout de suite, retour à la musique avec Thierry.
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Vous écoutez l'Ardent Réveil de ce 27 août 2026. Nous sommes le 239e jour de l'année. Le soleil s'est levé à 7h. Il se couchera ce soir à 20h43. Nous fêtons aujourd'hui les Moniques ainsi que les Amédées. Bonne fête à toutes ces personnes qui nous écoutent peut-être ce matin. Également, un bon anniversaire à vous qui êtes nés en 27 août, tout comme les pilotes de Formule 1, Marc Weber qui a 49 ans aujourd'hui et Gerhard Berger qui fête ses 66 ans. Dans les souvenirs du jour, en 1859 aux États-Unis, en Pennsylvanie, l'américain Edwin Drake est le premier à extraire du pétrole par forage. En 1980, disparition à l'âge de 72 ans de l'auteur de dessins animés américain Tex Avery, créateur des personnages de Bugs Bunny et Casse-Noisette, entre autres. Un autre décès en 1996, l'acteur Greg Morris, retrouvé sans vie dans son appartement de Las Vegas. C'était un des premiers acteurs noirs à avoir joué dans une série télévisée à succès, en l'occurrence la série Mission Impossible. Il souffrait d'un cancer au cerveau depuis quelques années. Puis on clôturera sur une bonne note pour les gamers. En 1992, la sortie de Super Mario Kart au Japon. Excellent souvenir que celui-là. La suite de la musique, elle est maintenant sur LFM. Très belle journée.

0: On va encore enchaîner les tubes quasiment non-stop pendant cette matinale sur LFM, ici avec le tube belge par excellence en 2026, Teddy Bear, Le Montois avec Chaussures Roses. Dans la suite du programme, toujours en chanson française, on retrouvera MC Solar en 1997 sur l'album Paradisiaque avec la chanteuse Karine pour Les Temps Changent. On écoutera Ariana Grande avec son dernier tube, Hate That I Made You Love Me, pas facile à dire ça non plus. Et puis on retrouvera également Laurine qui avait remporté l'Eurovision en 2023 avec la Suède pour le titre Tattoo. Dans les médias, on retrouve l'agenda.
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0: Bonjour Amandine.
2: Bonjour Thierry, bonjour à tous.
0: On débute cet agenda avec le Salon des sports et des associations organisé ce dimanche à Blégny.
2: L'occasion de rencontrer les acteurs de la vie associative, de découvrir plus de 20 disciplines sportives, culturelles et sociales, à tester gratuitement, d'assister aux différentes initiations et démonstrations et de rencontrer les bénévoles et les clubs passionnés. Rendez-vous de 10h à 17h dans le cadre unique des hangars de Blégny Mines et retrouvez les infos sur le site blégny.be.
0: Ce dimanche, ne manquez pas à Liège, la 17e édition du Rallye Jazz 04 au fil de l'eau.
2: Cet événement unique vous invite à parcourir la ville de concert en concert, au fil de la Meuse, de partir à la rencontre des artistes et des lieux culturels qui font vivre le jazz en région liégeoise. Pensé comme une journée de découverte musicale, ce rallye propose une programmation riche à travers 9 concerts dans 9 lieux différents. Une belle occasion de découvrir des artistes belges et internationaux, ainsi qu'un spectacle jeune public. Retrouvez toutes les infos sur le site jazz04.be.
0: On continue avec le week-end médiéval de Oui.
2: Un rendez-vous fixé dans le cadre enchanteur de l'abbaye de Solières qui vous permettra de découvrir le savoir-faire d'artisans passionnés et de soutenir la création locale. Agrémenté de tournois de chevaliers, campements d'époque, artisans passionnés et troubadours costumés embarqués pour un voyage magique et historique. Retrouvez toutes les infos sur le site oui.be.
0: Ce samedi, Warem va vibrer au rythme des rencontres, de la créativité et de la fête.
2: Pour l'occasion, l'Académie de Warem, la bibliothèque, la Maison de Jeunes et le Passage 9 unissent leur énergie afin de vous proposer une journée riche en découvertes et en émotions. Retrouvez des ateliers, des concerts, des spectacles, des lectures, du live painting, des projections, de la musique, de la danse et du théâtre dans une ambiance chaleureuse et conviviale. Retrouvez le programme complet sur le site passage9.be.
0: Et on termine avec la galerie La Tour qui accueille la 6e édition du Salon des artistes d'Oupey.
2: Jusqu'au 6 septembre, découvrez 17 talents de la région réunis afin de mettre en lumière la richesse et la diversité de la création locale. Chaque artiste présente une sélection de 3 œuvres afin d'admirer une belle variété de disciplines en broderie, peinture, dessin, illustration, photographie et sculpture. Un rendez-vous fixé dans l'écrin de la tour médiévale du Château d'Oupey. Retrouvez les infos sur la page Facebook Le Château d'Oupey ASBL.
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0: Hate That I Made You Love Me. Voilà, j'y suis arrivé mieux que tout à l'heure. En tout cas, Ariana Grande était dans la place sur LFM avec son dernier single. Dans la suite de la matinale, on écoutera Claudio Capeo avec Tant que rien ne m'arrête. Ça nous ramènera en 2019. Et puis, dans un instant, le son de 1988 avec Inner City et le son dance de Good Life. Ça arrive juste après votre Zoom Région. 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

Bonjour Thierry, bonjour à tous. Les automobilistes liégeois vont devoir s'adapter à une nouvelle extension du stationnement payant. Près de 3000 places actuellement gratuites vont en effet devenir payantes dans les quartiers d'Outremeuse et de Fragnier, et ce dès le mois de novembre où l'installation de 98 rodateurs est prévue. La ville explique vouloir lutter contre les voitures ventouses et améliorer la rotation des véhicules dans des quartiers où la pression sur le stationnement est importante. Les riverains conserveront leurs avantages grâce à leur carte de stationnement. Les places gratuites pendant 30 minutes sont également maintenues pour les petites courses. La ville encourage enfin les alternatives comme les transports en commun et les parkings de délestage. À Dalhem, en Basse-Meuse, les automobilistes vont aussi devoir composer avec d'importants travaux. Le Val de la Berouine est fermé à la circulation depuis lundi et le restera jusqu'au 20 novembre. Une réfection en profondeur de la voirie est prévue pour un coût de plus de 362 000 euros. Le chantier prévoit notamment une nouvelle fondation, une bande en béton, des éléments de soutènement et enfin de travaux un nouveau revêtement. Une déviation a été mise en place via les rues Joseph de Thiers et Lieutenant Pirard à Dalhem, ainsi que la rue de la Tombe à Bombay. Les modalités d'accès pour les riverains évolueront également au cours du chantier. Des travaux qui transforment temporairement le paysage local, mais dans un autre domaine. C'est une transformation beaucoup plus durable qui vient de s'achever à Grasselogne. L'ancien site industriel de Vieille Montagne, autrefois occupé par 2000 travailleurs, accueille désormais une centrale photovoltaïque. Plus de 2000 panneaux ont été installés sur une zone de 2 hectares. La centrale opérationnelle depuis janvier doit produire l'équivalent de la consommation de 360 ménages. Le site qui avait notamment été marqué par une importante pollution aux hydrocarbures, aux métaux lourds et aux huiles minérales a fait l'objet de longues années de dépollution. La SPAC avait acquis les 24 hectares en 2008 et l'assainissement s'est terminé en 2025. Le site doit encore évoluer à l'avenir avec notamment des espaces verts, des logements et des activités économiques prévues dans le schéma d'orientation locale. Et puisqu'on parle d'avenir, direction Herstal où l'école fondamentale Jacques Brel fait sa première rentrée dans des bâtiments entièrement neufs. Le projet porté par la ville et le soutien de la Fédération Wallonie-Bruxelles représente un investissement de 6,8 millions d'euros, dont 4,2 millions de subsides. Il permet de regrouper sur un seul site les deux anciennes implantations de l'école et d'accueillir jusqu'à 230 élèves de maternelle et de primaire. Le bâtiment a été conçu selon la norme passive, avec notamment une ventilation à la demande, une récupération de chaleur et des dispositifs destinés à limiter les surchauffes en été. Le projet prévoit également deux cours de récréation, un espace d'accueil, une salle de sport accessible aussi à des associations extérieures et 36 places de parking mutualisées avec le quartier. Une nouvelle infrastructure scolaire qui se veut donc à la fois résolument moderne et écologique. Voilà qui clôture ces informations. Tout de suite, retour à la musique avec Thierry.

0: temps que rien ne m'arrête, c'était monsieur Claudio Capeo qui sera d'ailleurs sur la scène de Forêt Nationale à Bruxelles le 12 décembre prochain. Notez bien cela si vous êtes fan de l'artiste. Il reste encore des places. Attention, aujourd'hui et demain, le réseau Tech est en grève, donc il y a possibilité que la plupart des bus et le tram liégeois ne circulent pas en ce jour. Donc direction le plan B, comme dirait l'autre. Courage à tous et à toutes. Dans la suite de la musique, L5 avec toutes les femmes de ta vie. On aura aussi Coldplay et Aerostar pour Good Feelings. Et arrive dans un instant le 100% belge Load et Thomas Hamilton avec Why Do You. Ce sera juste après l'horoscope de Serge Ducas. On retrouve Amandine.
1: Bonjour à tous les béliers. Votre sens de l'organisation fait la différence. Vos initiatives sont

transformer facilement ce changement en circonstances opportunes. Les cancers, vous communiquez avec aisance et vous trouvez naturellement les mots qui rassurent, motivant ou convaincant votre interlocuteur. Les lions, vous prenez de bonnes décisions pour vos finances, un conseil avisé vous aide à mieux appréhender ce domaine. Les vierges, vous êtes particulièrement inspirés et sûrs de vous, vos idées sont claires,

0: objectifs, votre ambition associée à votre réalisme vous permet d'avancer avec assurance. Les Verseaux, une révélation, une information inattendue vous aide à mieux comprendre une situation. Vous voyez désormais les choses autrement. Et enfin les Poissons, votre sensibilité devient une force. Votre écoute et votre bienveillance créent un climat de confiance. C'était l'horoscope de ce jeudi 27 août. On se retrouve demain pour un nouvel horoscope. Et je vous souhaite une très belle journée à tous.
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Feelings, le son de Coldplay et Ayra Starr sur LFM. On prend maintenant la direction de Josh, où on écoute LFM sur le 101.8 en FM, puis sur lfmradio.ve ce samedi 29 août 2026. Un grand blind test est organisé au profit de Kick Cancer. Alors Kick Cancer, c'est une fondation qui finance la recherche sur le cancer pédiatrique. Ça se passera salle de l'entité à Josh. Des équipes de 6 à 8 personnes sont invitées à se former. Et puis vous pouvez appeler le 0400 93 14 43 90 pour réserver votre équipe. 0400 93 14 43 90. Il y aura également bien sûr de la petite restauration et des boissons diverses. Rendez-vous samedi 29, 19h, du côté de la salle de l'entité à Josh.

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1: Bonjour Thierry, bonjour à tous. Au Népal, le bilan des inondations meurtrières continue de s'alourdir. Au moins 98 personnes ont perdu la vie après des crues soudaines et des coulées de boue dans la région frontalière avec la Chine. Près de 400 touristes sont également portés disparus, selon les autorités locales. Une quinzaine de Belges se trouvent d'ailleurs dans la zone, mais le SPF Affaires étrangères n'a pour le moment connaissance d'aucune victime belge. Les infrastructures ont été lourdement touchées, avec des routes, des ponts et des centrales électriques endommagées. L'Union européenne a de son côté activé son système de surveillance satellitaire Copernicus pour aider les secours à cartographier les zones sinistrées. L'université d'Oxford apporte un nouvel espoir dans la lutte contre les maladies cardiovasculaires via une étude menée très récemment. Le vaccin contre le zona Shingrix pourrait réduire le risque de maladies coronariennes, d'AVC et d'insuffisance cardiaque. Les chercheurs ont observé sur 7 ans un risque cardiovasculaire inférieur de 9% chez les personnes vaccinées avec Shingrix par rapport à celles ayant reçu l'ancien vaccin. Les mécanismes restent encore à confirmer et de nouveaux essais cliniques sont nécessaires. Si ces résultats sont confirmés, Shingrix pourrait devenir le premier vaccin à protéger à la fois contre le zona et contre les maladies cardiovasculaires, à savoir la première cause de mortalité dans les pays occidentaux. L'entreprise Meta va débourser jusqu'à 16,7 milliards de dollars pour mettre fin à une procédure judiciaire concernant l'addiction des jeunes aux réseaux sociaux. L'accord conclu avec plusieurs États américains prévoit aussi de nouvelles restrictions pour les moins de 18 ans. Instagram et Facebook seront limités par défaut à 2 heures d'utilisation quotidienne cumulée, avec un blocage des applications entre minuit et 6 heures du matin hors messagerie. Les notifications seront également désactivées durant la nuit et les heures de cours. L'accord doit encore être validé par une juge fédérale. Meta fait toujours face à de nombreuses autres procédures liées aux effets de ces plateformes sur les jeunes. Chez nous, l'enquête se poursuit après la découverte des corps de Timéo et de son père Brian à Onhaye, en province de Namur. Les autopsies réalisées mardi n'ont pas permis de déterminer les causes des décès. D'autres analyses médico-légales sont donc en cours, mais l'état avancé de décomposition des corps complique les investigations. Tina, la maman de Timéo, garde l'espoir de comprendre ce qui s'est passé. Son avocat évoque notamment la possibilité qu'un nouveau témoignage permette de faire avancer l'enquête. La famille attend désormais les résultats des analyses complémentaires, tandis que les corps ont été rendus aux proches. Le gouvernement fédéral annonce un renforcement du dispositif policier à Bruxelles face à la recrudescence des fusillades liées au trafic de drogue. Le ministre de l'Intérieur, Bernard Quintin, prévoit notamment le déploiement d'un peloton d'infanterie supplémentaire et un renforcement des unités spéciales de la police. Les opérations de lutte contre le trafic de stupéfiants seront poursuivies et adaptées à l'évolution de la situation. La police judiciaire fédérale de Bruxelles sera également renforcée de manière structurelle. L'objectif affiché par le ministre, augmenter la présence policière sur le terrain et éviter de continuer à intervenir uniquement après les épisodes de violence.
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3: La météo.
1: Ce jeudi, le temps sera très instable avec une première zone pluvio-orageuse arrivant par le sud dès le matin. Après quelques éclaircies, le temps restera sec mais deviendra de plus en plus nuageux avant l'arrivée en fin de journée de nouveaux orages, parfois forts, avec fortes pluies, grêles et rafales. Les températures grimperont jusqu'à 30 degrés en Campine. Il fera plus calme en seconde partie de nuit avec des éclaircies et quelques brumes. Ce matin, il fait 16 degrés du côté de Blény, 17 degrés à Millemort, Comblain et Onioul, 18 degrés à Tiller, Stray et Brève, et enfin 19 degrés à Auris. Voilà qui clôture ces informations. Tout de suite, retour à la musique avec Thierry.
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1: Vous écoutez l'Ardent Réveil de ce 27 août 2026. Nous sommes le 239e jour de l'année. Le soleil s'est levé à 7h. Il se couchera ce soir à 20h43. Nous fêtons aujourd'hui les Moniques ainsi que les Amédée. Bonne fête à toutes ces personnes qui nous écoutent peut-être ce matin. Également, un bon anniversaire à vous qui êtes né en 27 août, tout comme les pilotes de Formule 1, Marc Weber qui a 49 ans aujourd'hui et Gerhard Berger qui fête ses 66 ans. Dans les souvenirs du jour, en 1859 aux États-Unis, en Pennsylvanie, l'américain Edwin Drake est le premier à extraire du pétrole par forage. En 1980, disparition à l'âge de 72 ans de l'auteur de dessins animés américain Tex Avery, créateur des personnages de Bugs Bunny et Casse-Noisette, entre autres. Un autre décès en 1996, l'acteur Greg Morris, retrouvé sans vie dans son appartement de Las Vegas. C'était un des premiers acteurs noirs à avoir joué dans une série télévisée à succès, en l'occurrence la série Mission Impossible. Il souffrait d'un cancer au cerveau depuis quelques années. Donc, on clôturera sur une bonne note pour les gamers en 1992, la sortie de Super Mario Kart au Japon. Excellent souvenir que celui-là. La suite de la musique, elle est maintenant sur LFM.

0: Nous sommes jeudi, les routes sont chargées, donc patience et prudence, surtout avec les travaux qui concernent tout le Grand Liège, évidemment. On est là pour vous relaxer avec la bonne musique d'LFM. On va poursuivre, bien sûr, notre playlist dans quelques instants avec Eros Ramazzotti pour Cose della Vita. On retrouve également la Suédoise Tovelo qui a invité Stromae sur son titre Deflore. Et puis, dans un instant, Christophe Maé sera là avec On s'attache. Dans l'immédiat, on jette un œil sur l'agenda avec Amandine.
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0: Bonjour Amandine.
2: Bonjour Thierry, bonjour à tous.
0: On débute cet agenda avec une exploration du fort de Boncelles, prévue ce dimanche dès 10h.
2: Ce site historique construit autour de 1890, témoin de l'histoire tumultueuse de ce Rhin, vous ouvre ses portes pour une immersion unique. Les bénévoles de l'association de sauvegarde et de valorisation du fort

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1: Toujours pour ce dimanche, ne manquez pas la grande brocante de la Porte de Liège et du centre de Warem.
0: Organisée par le Royal Office du Tourisme de SBI, c'est l'occasion de flâner à travers les 150 exposants afin de dénicher des milliers de trésors cachés en vêtements, jouets, décos. Retrouvez toutes les infos sur le site tourisme-sbi.be.
1: On continue avec la nuit européenne de la chauve-souris.
0: Ce samedi, dès 19h30, le centre d'interprétation de la chauve-souris de Comblat au Pont vous invite à découvrir ces petits mammifères volants qui ne laissent personne indifférent. Après avoir découvert le centre de la chauve-souris, vous partirez à leur rencontre dans les rues du village de Giromont afin d'entendre leurs ultrasons et observer leur vol à la lueur des étoiles. Retrouvez les infos sur le site découverte.be.
1: On continue avec le festival de promenade du Pays de Liège.
0: Jusqu'au 30 août, redécouvrez la belle cité ardente sous un autre angle, que vous soyez grand marché.

0: plus sportif, relevez le défi du Grand Tour de Liège à travers une boucle exceptionnelle de 50 km à parcourir en 5 étapes. Retrouvez toutes les infos sur la page Facebook officielle de Visit Liège.
1: Et on termine avec la fête du fromage, de la bière et des produits locaux de Arzé.
0: Durant tout le week-end, dans le cadre exceptionnel du château de Arzé, découvrez des dizaines de fromages artisanaux en village et la bière avec les meilleures brasseries locales, un marché de producteurs pour faire le

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0: Chroma est donc invité par Tovelo, la suédoise, sur cette chanson qui s'appelle Deflore, extrait de son futur album qui sortira dans quelques jours, qui s'appelle Estrus. C'est déjà le 6e album studio de la chanteuse suédoise. Dans la suite de la playlist, Reflet, ce sera le son de M. Pokora. Et puis juste avant, on va remonter en 1990 tout pile, retrouver les New Yorkais de D-Light avec leur déjanté Groove is in the Heart. On s'écoute ça juste après le Zoom Région avec Joachim. 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
3: Bonjour Thierry, bonjour à tous. Les automobilistes liégeois vont devoir s'adapter à une nouvelle extension du stationnement payant. Près de 3000 places actuellement gratuites vont en effet devenir payantes dans les quartiers d'Outremeuse et de Fragnier. Et ce, dès le mois de novembre, où l'installation de 98 rodateurs est prévue. La ville explique vouloir lutter contre les voitures ventouses et améliorer la rotation des véhicules dans des quartiers où la pression sur le stationnement est importante. Les riverains conserveront leurs avantages grâce à leur carte de stationnement. Les places gratuites pendant 30 minutes sont également maintenues pour les petites courses. La ville encourage enfin les alternatives comme les transports en commun et les parkings de délestage. À Dahlem, en Basse-Meuse, les automobilistes vont aussi devoir composer avec d'importants travaux. Le Val de la Berouine est fermé à la circulation depuis lundi et le restera jusqu'au 20 novembre. Une réfection en profondeur de la voirie est prévue pour un coût de plus de 362 000 euros. Le chantier prévoit notamment une nouvelle fondation, une bande en béton, des éléments de soutènement et enfin de travaux un nouveau revêtement. Une déviation a été mise en place via les rues Joseph de Thiers et Lieutenant Pirard à Dahlem, ainsi que la rue de la Tombe à Bombay. Les modalités d'accès pour les riverains évolueront également au cours du chantier. Des travaux qui transforment temporairement le paysage local, mais dans un autre domaine. C'est une transformation beaucoup plus durable qui vient de s'achever à Grasselogne. L'ancien site industriel de vieille montagne, autrefois occupé par 2000 travailleurs, accueille désormais une centrale photovoltaïque. Plus de 2000 panneaux ont été installés sur une zone de 2 hectares. La centrale opérationnelle depuis janvier doit produire l'équivalent de la

consommation de 360 ménages. Le site qui avait notamment été marqué par une importante pollution aux hydrocarbures, aux métaux lourds et aux huiles minérales a fait l'objet de longues années de dépollution. La SPAC avait acquis les 24 hectares en 2008 et l'assainissement s'est terminé en 2025. Le site doit encore évoluer à l'avenir avec notamment des espaces verts, des logements et des activités économiques prévues dans le schéma d'orientation locale. Et puisqu'on parle d'avenir, direction Herstal où l'école fondamentale Jacques Brel fait sa première rentrée dans des bâtiments entièrement neufs. Le projet porté par la ville et le soutien de la Fédération Wallonie-Bruxelles représente un investissement de 6,8 millions d'euros, dont 4,2 millions de subsides. Il permet de regrouper sur un seul site les deux anciennes implantations de l'école et d'accueillir jusqu'à 230 élèves de maternelle et de primaire. Le bâtiment a été conçu selon la norme passive, avec notamment une ventilation à la demande, une récupération de chaleur et des dispositifs destinés à limiter les surchauffes en été. Le projet prévoit également deux cours de récréation, un espace d'accueil, une salle de sport accessible aussi à des associations extérieures et 36 places de parking mutualisées avec le quartier. Une nouvelle infrastructure scolaire qui se veut donc à la fois résolument moderne et écologique. Voilà qui clôture ces informations. Tout de suite, retour à la musique avec Thierry.

0: On vous propose toujours la meilleure musique au meilleur moment. C'est LFM en ce jeudi matin. Tout va bien, j'espère, à notre écoute. À l'instant, M. Pokora était là avec Reflet. Et puis dans la suite de la playlist, toujours éclectique, hein, on retrouvera Sheriff Aluna avec Il avait les mots. On prolongera aussi dans les 90s. Écoutez Gypsy Woman de Crystal Waters. Et puis dans un instant, au rayon tube actuel, le dernier Puggy avec For a Minute. Dans les médias, c'est le coup d'œil dans les astres. C'est l'horoscope avec Amandine.
1: Bonjour à tous les béliers. Votre sens de l'organisation fait la différence. Vos initiatives sont à

0: Flexible, vous transformez facilement ce changement en circonstances opportunes. Les cancers, vous communiquez avec aisance et vous trouvez naturellement les mots qui rassurent, motivant ou convaincant votre interlocuteur. Les lions, vous prenez de bonnes décisions pour vos finances, un conseil avisé vous aide à mieux appréhender ce domaine. Les vierges, vous êtes particulièrement inspirés et sûrs de vous, vos idées sont claires, pertinentes et suscitent facilement l'adhésion. Les balances, prenez le temps de ralentir un instant. Ce recul vous permettra de retrouver de la clarté et d'aborder la suite plus sereinement. Les scorpions, vos relations jouent un rôle positif dans vos projets, un échange ou un soutien inattendu pourrait vous ouvrir une porte. Du côté des Sagittaires, votre sens de la communication est un véritable atout. C'est le bon moment pour défendre ou partager vos idées. Les Capricornes, vous gardez le cap sur vos objectifs. Votre ambition associée à votre réalisme vous permet d'avancer avec assurance. Les Verseaux, une révélation ou une information inattendue vous aide à mieux comprendre une situation. Vous voyez désormais les choses autrement. Et enfin, les Poissons, votre sensibilité devient une force. Votre écoute et votre bienveillance créent un climat de confiance. C'était l'horoscope de ce jeudi 27 août. On se retrouve demain pour un nouvel horoscope. Et je vous souhaite une très belle journée à tous.
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Gypsy Woman, quel tube de Crystal Waters qui s'est inspiré d'une femme sans abri qu'elle croisait près de chez elle. Le titre entre parenthèses, She's Homeless, signifie elle est sans abri, précise justement le message du morceau, dénoncer les préjugés et l'indifférence envers les personnes sans domicile, tout en gardant un ton entraînant, typique de la house music des 90s. Voilà pour ce super souvenir qui nous ramenait 35 années en arrière. On va rejoindre tout doucement les infos de 9h maintenant avec Christophe Willem qui arrive avec son dernier titre, System sur LFM.

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1: Bonjour Thierry, bonjour à tous. Au Népal, le bilan des inondations meurtrières continue de s'alourdir. Au moins 98 personnes ont perdu la vie après des crues soudaines et des coulées de boue dans la région frontalière avec la Chine. Près de 400 touristes sont également portés disparus, selon les autorités locales. Une quinzaine de Belges se trouvent d'ailleurs dans la zone, mais le SPF Affaires étrangères n'a pour le moment connaissance d'aucune victime belge. Les infrastructures ont été lourdement touchées, avec des routes, des ponts et des centrales électriques endommagées. L'Union européenne a de son côté activé son système de surveillance satellitaire Copernicus pour aider les secours à cartographier les zones sinistrées. L'université d'Oxford apporte un nouvel espoir dans la lutte contre les maladies cardiovasculaires via une étude menée très récemment. Le vaccin contre le zona Shingrix pourrait réduire le risque de maladies coronariennes, d'AVC et d'insuffisance cardiaque. Les chercheurs ont observé sur 7 ans un risque cardiovasculaire inférieur de 9% chez les personnes vaccinées avec Shingrix par rapport à celles ayant reçu l'ancien vaccin. Les mécanismes restent encore à confirmer et de nouveaux essais cliniques sont nécessaires. Si ces résultats sont confirmés, Shingrix pourrait devenir le premier vaccin à protéger à la fois contre le zona et contre les maladies cardiovasculaires, à savoir la première cause de mortalité dans les pays occidentaux. L'entreprise Meta va débourser jusqu'à 16,7 milliards de dollars pour mettre fin à une procédure judiciaire concernant l'addiction des jeunes aux réseaux sociaux. L'accord conclu avec plusieurs États américains prévoit aussi de nouvelles restrictions pour les moins de 18 ans. Instagram et Facebook seront limités par défaut à 2 heures d'utilisation quotidienne cumulée, avec un blocage des applications entre minuit et 6 heures du matin hors messagerie. Les notifications seront également désactivées durant la nuit et les heures de cours. L'accord doit encore être validé par une juge fédérale. Meta fait toujours face à de nombreuses autres procédures liées aux effets de ces plateformes sur les jeunes. Chez nous, l'enquête se poursuit après la découverte des corps de Timéo et de son père Brian à Onhaye, en province de Namur. Les autopsies réalisées mardi n'ont pas permis de déterminer les causes des décès. D'autres analyses médico-légales sont donc en cours, mais l'état avancé de décomposition des corps complique les investigations. Tina, la maman de Timéo, garde l'espoir de comprendre ce qui s'est passé. Son avocat évoque notamment la possibilité qu'un nouveau témoignage permette de faire avancer l'enquête. La famille attend désormais les résultats des analyses complémentaires, tandis que les corps ont été rendus aux proches. Le gouvernement fédéral annonce un renforcement du dispositif policier à Bruxelles face à la recrudescence des fusillades liées au trafic de drogue. Le ministre de l'Intérieur, Bernard Quintin, prévoit notamment le déploiement de pelotons d'infanterie supplémentaires et un renforcement des unités spéciales de la police. Les opérations de lutte contre le trafic de stupéfiants seront poursuivies et adaptées à l'évolution de la situation. La police judiciaire fédérale de Bruxelles sera également renforcée de manière structurelle. L'objectif affiché par le ministre, augmenter la présence policière sur le terrain et éviter de continuer à intervenir uniquement après les épisodes de violence.
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3: La météo.
1: Ce jeudi, le temps sera très instable avec une première zone pluvio-orageuse arrivant par le sud dès le matin. Après quelques éclaircies, le temps restera sec mais deviendra de plus en plus nuageux avant l'arrivée en fin de journée de nouveaux orages, parfois forts, avec fortes pluies, grêles et rafales. Les températures grimperont jusqu'à 30 degrés en Campine. Il fera plus calme en seconde partie de nuit avec des éclaircies et quelques brumes. Ce matin, il fait 16 degrés du côté de Blény, 17 degrés à Millemort, Comblain et Onioul, 18 degrés à Tiller, Stré et Brève, et enfin 19 degrés à Auris. Voilà qui clôture ces informations. Tout de suite, retour à la musique avec Thierry.
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1: Vous écoutez l'Ardent Réveil de ce 27 août 2026. Nous sommes le 239e jour de l'année. Le soleil s'est levé à 7h. Il se couchera ce soir à 20h43. Nous fêtons aujourd'hui les Moniques ainsi que les Amédées. Bonne fête à toutes ces personnes qui nous écoutent peut-être ce matin. Également, un bon anniversaire à vous qui êtes nés en 27 août, tout comme les pilotes de Formule 1, Marc Weber qui a 49 ans aujourd'hui et Gerhard Berger qui fête ses 66 ans. Dans les souvenirs du jour, en 1859 aux États-Unis, en Pennsylvanie, l'américain Edwin Drake est le premier à extraire du pétrole par forage. En 1980, disparition à l'âge de 72 ans de l'auteur de dessins animés américain Tex Avery, créateur des personnages de Bugs Bunny et Casse-Noisette, entre autres. Un autre décès en 1996, l'acteur Greg Morris, retrouvé sans vie dans son appartement de Las Vegas. C'était un des premiers acteurs noirs à avoir joué dans une série télévisée à succès, en l'occurrence la série Mission Impossible. Il souffrait d'un cancer au cerveau depuis quelques années. Puis on clôturera sur une bonne note pour les gamers en 1992, la sortie de Super Mario Kart au Japon. Excellent souvenir que celui-là. La suite de la musique, elle est maintenant sur LFM. Très belle journée.

0: véritable carton puisqu'elle a été classée numéro 1 dans pas mal de pays avec cette chanson utilisée dans le film Le Journal de Bridget Jones, la reprise de It's Raining Men de Weather Girls. C'était Miss Jerry Halliwell, l'ex Spice Girls qu'on retrouve ici il y a tout pile 25 ans. Dans la suite du programme de votre ardent réveil, on continue avec Camaro et Femme Like You. On aura aussi Nelly Furtado pour Promiscuous et dans un instant, Louane et Elisa Palmyre avec Tout pour toi. On les écoute après l'agenda.
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0: Bonjour Amandine.
2: Bonjour Thierry, bonjour à tous.
0: On débute cet agenda avec le Salon des sports et des associations organisé ce dimanche à Blégny.
2: L'occasion de rencontrer les acteurs de la vie associative, de découvrir plus de 20 disciplines sportives, culturelles et sociales, à tester gratuitement, d'assister aux différentes initiations et démonstrations et de rencontrer les bénévoles et les clubs passionnés. Rendez-vous de 10h à 17h dans le cadre unique des hangars de Blégny Mines et retrouvez les infos sur le site blegny.be.
0: Ce dimanche, ne manquez pas à Liège, la 17e édition du Rallye Jazz 04 au fil de l'eau.
2: Cet événement unique vous invite à parcourir la ville de concert en concert, au fil de la Meuse, de partir à la rencontre des artistes et des lieux culturels qui font vivre le jazz en région liégeoise. Pensé comme une journée de découverte musicale, ce rallye propose une programmation riche à travers 9 concerts dans 9 lieux différents. Une belle occasion de découvrir des artistes belges et internationaux, ainsi qu'un spectacle jeune public. Retrouvez toutes les infos sur le site jazz04.be.
0: On continue avec le week-end médiéval de Wii.
2: Un rendez-vous fixé dans le cadre enchanteur de l'abbaye de Solières qui vous permettra de découvrir le savoir-faire d'artisans passionnés et de soutenir la création locale. Agrémenté de tournois de chevaliers, campements d'époque, artisans passionnés et troubadours costumés, embarqués pour un voyage magique et historique. Retrouvez toutes les infos sur le site oui.be.
0: Ce samedi, Warem va vibrer au rythme des rencontres, de la créativité et de la fête.
2: Pour l'occasion, l'Académie de Warem, la bibliothèque, la maison de jeunes et le passage 9 unissent leur énergie afin de vous proposer une journée riche en découvertes et en émotions. Retrouvez des ateliers, des concerts, des spectacles, des lectures, du live painting, des projections, de la musique, de la danse et du théâtre dans une ambiance chaleureuse et conviviale. Retrouvez le programme complet sur le site passage9.be.
0: Et on termine avec la galerie La Tour qui accueille la 6e édition du Salon des artistes d'Oupeye.
2: Jusqu'au 6 septembre, découvrez 17 talents de la région réunis afin de mettre en lumière la richesse et la diversité de la création locale. Chaque artiste présente une sélection de 3 œuvres afin d'admirer une belle variété de disciplines en broderie, peinture, dessin, illustration, photographie et sculpture. Un rendez-vous fixé dans l'écrin de la tour médiévale du Château d'Oupeye. Retrouvez les infos sur la page Facebook Le Château d'Oupeye ASBL.
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0: les gâtés encore ce matin avec une playlist 5 étoiles, comme je le dis souvent sur LFM, la radio du Grand Liège. Merci d'être avec nous. Dans la suite, Clara Luciani avec Amour Toujours. On a aussi Bob Sinclair et sa version 2026 de I Can't Wait. Et puis dans un instant, un classique des années 80 qui ne se démode absolument pas. Philippe Bailey avec Phil Collins à la batterie et au chant pour le fameux Easy Lover. On le retrouve juste après le Zoom Région avec Joachim sur LFM.
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4: Bonjour Thierry, bonjour à tous. Les automobilistes liégeois vont devoir s'adapter à une nouvelle extension du stationnement payant. Près de 3000 places actuellement gratuites vont en effet devenir payantes dans les quartiers d'Outremeuse et de Fragnier. Et ce, dès le mois de novembre, où l'installation de 98 rodateurs est prévue. La ville explique vouloir lutter contre les voitures ventouses et améliorer la rotation des véhicules dans des quartiers où la pression sur le stationnement est importante. Les riverains conserveront leurs avantages grâce à leur carte de stationnement. Des places gratuites pendant 30 minutes sont également maintenues pour les petites courses. La ville encourage enfin les alternatives comme les transports en commun et les parkings de délestage. À Dalhem, en Basse-Meuse, les automobilistes vont aussi devoir composer avec d'importants travaux. Le Val de la Berouine est fermé à la circulation depuis lundi et le restera jusqu'au 20 novembre. Une réfection en profondeur de la voirie est prévue pour un coût de plus de 362 000 euros. Le chantier prévoit notamment une nouvelle fondation, une bande en béton, des éléments de soutènement et enfin de travaux un nouveau revêtement. Une déviation a été mise en place via les rues Joseph de Thiers et Lieutenant Pirard à Dalhem, ainsi que la rue de la Tombe à Bombay. Les modalités d'accès pour les riverains évolueront également au cours du chantier. Des travaux qui transforment temporairement le paysage local, mais dans un autre domaine. C'est une transformation beaucoup plus durable qui vient de s'achever à Grasse-Ologne. L'ancien site industriel de Vieille Montagne, autrefois occupé par 2000 travailleurs, accueille désormais une centrale photovoltaïque. Plus de 2000 panneaux ont été installés sur une zone de 2 hectares. La centrale opérationnelle depuis janvier doit produire l'équivalent de la consommation de 360 ménages. Le site qui avait notamment été marqué par une importante pollution aux hydrocarbures, aux métaux lourds et aux huiles minérales a fait l'objet de longues années de dépollution. La SPAC avait acquis les 24 hectares en 2008 et l'assainissement s'est terminé en 2025. Le site doit encore évoluer à l'avenir avec notamment des espaces verts, des logements et des activités économiques prévues dans le schéma d'orientation locale. Et puisqu'on parle d'avenir, direction Herstal où l'école fondamentale Jacques Brel fait sa première rentrée dans des bâtiments entièrement neufs. Le projet porté par la ville et le soutien de la Fédération Wallonie-Bruxelles représente un investissement de 6,8 millions d'euros, dont 4,2 millions de subsides. Il permet de regrouper sur un seul site les deux anciennes implantations de l'école et d'accueillir jusqu'à 230 élèves de maternelle et de primaire. Le bâtiment a été conçu selon

la norme passive, avec notamment une ventilation à la demande, une récupération de chaleur et des dispositifs destinés à limiter les surchauffes en été. Le projet prévoit également deux cours de récréation, un espace d'accueil, une salle de sport accessible aussi à des associations extérieures et 36 places de parking mutualisées avec le quartier. Une nouvelle infrastructure scolaire qui se veut donc à la fois résolument moderne et écologique. Voilà qui clôture ces informations. Tout de suite, retour à la musique avec Thierry.

0: Bob Sinclair donc qui fait revivre cette chanson 40 ans plus tard, sortie à l'origine en 1986 avec le groupe New Chose. Et ici la participation de Keisha pour cette version 2026 donc de I Can't Wait sur LFM. Dans la suite, les Panzerflower, j'adore ça, avec We Are Beautiful, ça nous ramènera en 2014. On reviendra dans l'actu musicale avec Mentissa et ses enfants difficiles. Et puis dans un instant, le tube de 1999, il a été numéro 1 pendant pas mal de semaines, je me souviens, à l'Ultra Top côté Wallon à l'époque, Mousse avec Au Nom de la Rose. Il arrive juste après l'horoscope de Serge Ducas avec Amandine sur LFM.
1: Bonjour à tous les béliers, votre sens de l'organisation fait la différence, vos initiatives sont à

temps flexible, vous transformez facilement ce changement en circonstances opportunes. Les cancers, vous communiquez avec aisance et vous trouvez naturellement les mots qui rassurent, motivant ou convaincant votre interlocuteur. Les lions, vous prenez de bonnes décisions pour vos finances, un conseil avisé vous aide à mieux appréhender ce domaine. Les vierges, vous êtes particulièrement inspirés et sûrs de vous, vos idées sont claires, pertinentes.

0: ou partagez vos idées. Les Capricornes, vous gardez le cap sur vos objectifs. Votre ambition associée à votre réalisme vous permet d'avancer avec assurance. Les Verseaux, une révélation, une information inattendue vous aide à mieux comprendre une situation. Vous voyez désormais les choses autrement. Et enfin les Poissons, votre sensibilité devient une force. Votre écoute et votre bienveillance créent un climat de confiance. C'était l'horoscope de ce jeudi 27 août. On se retrouve demain pour un nouvel horoscope. Et je vous souhaite une très belle journée à tous.
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0: Mentissa, qui après être passé par le festival Les Solidarités à Namur d'ici quelques jours, ce sera le 5 septembre, eh bien partira en tournée pour octobre, novembre et décembre entre la France et la Belgique. On la retrouvera du côté de Bruxelles au Cirque Royal le 15 octobre ou encore du côté de Liège à l'OM. Elle sera là le 11 décembre prochain. Notez bien cela dans vos agendas. On va refermer l'heure d'en réveil de ce jeudi. Je vous souhaite une excellente journée à l'écoute de l'FM, bien sûr. À midi, vous retrouverez Max pour l'heure de table. Et puis Fred, entre 15h et 19h. Excellente journée et à demain. Ciao, ciao.
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1: Bonjour à tous. On débute avec la fête du fromage et de la bière et des produits locaux de Arzé. Durant tout le week-end, dans le cadre exceptionnel du château de Arzé, découvrez des dizaines de fromages artisanaux, un village de la bière avec les meilleures brasseries locales, un marché de producteurs pour faire le plein de bons produits, sans oublier un grand concours de la meilleure association fromage-bière. Retrouvez les infos sur le site fêtedufromage.be. Ce dimanche, ne manquez pas le salon des sports et des associations de la commune de Blény. L'occasion de rencontrer les acteurs de la vie associative, de découvrir plus de 20 disciplines sportives, culturelles et sociales, à tester gratuitement, d'assister aux différentes initiations et démonstrations et de rencontrer les bénévoles et les clubs passionnés. Rendez-vous de 10h à 17h dans le cadre unique des hangars de Blény-Mines et retrouvez les infos sur le site blény.be. Et on termine avec la 17e édition du Rallye Jazz 04 au fil de l'eau organisée ce dimanche à Liège. Cet événement unique vous invite à parcourir la ville de concert en concert au fil de la Meuse, de partir à la rencontre des artistes et des lieux culturels qui font vivre le jazz en région liégeoise. Pensé comme une journée de découverte musicale, ce rallye propose une programmation riche à travers 9 concerts dans 9 lieux différents. Une belle occasion de découvrir des artistes belges et internationaux ainsi qu'un spectacle jeune public. Retrouvez toutes les infos sur le site jazz04.be.
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0: Le week-end médiéval organisé durant tout le week-end d'Aoui. Un rendez-vous fixé dans le cadre enchanteur de l'abbaye de Solières qui vous permettra de découvrir le savoir-faire d'artisans passionnés et de soutenir la création locale. Agrémenté de tournois de chevaliers, campements d'époque, artisans passionnés et troubadours costumés embarqués pour un voyage magique et historique. Retrouvez toutes les infos sur le site oui.be. Ce samedi, Ouarème va vibrer au rythme des rencontres, de la créativité et de la fête. Pour l'occasion, l'Académie de Ouarème, la bibliothèque, la maison de jeunes et le passage 9 unissent leur énergie afin de vous proposer une journée riche en découvertes et en émotions. Retrouvez des ateliers, des concerts, des spectacles, des lectures, du live painting, des projections, de la musique, de la danse et du théâtre dans une ambiance chaleureuse et conviviale. Retrouvez le programme complet sur le site passage9.be. Jusqu'au 6 septembre, de la galerie La Tour accueille la 6e édition du Salon des artistes d'Oupey. Découvrez 17 talents de la région réunis afin de mettre en lumière la richesse et la diversité de la création locale. Chaque artiste présente une sélection de 3 œuvres afin d'admirer une belle variété de disciplines en broderie, peinture, dessin, illustration, photographie et sculpture. Un rendez-vous fixé dans l'écran de la tour médiévale du Château d'Oupey. Retrouvez les infos sur la page Facebook Le Château d'Oupey ASBL.
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Je sais bien que durant les vacances, je suis venu vous faire un petit coucou tous les jours. C'était sous vos parasols et qu'ici, c'est plutôt sous les parapluies avec la dépression qui fonce sur nous. Autant se mettre à l'abri, aux abris musicaux, évidemment, avec ici, c'est Oh My Soul de Bruno Mars qu'on vient d'apprécier dans la programmation musicale d'LFM. Soyez les bienvenus d'ailleurs sur LFM partout à Liège. On va enchaîner avec Rihanna et Calvin Harris et puis California tout de suite. C'est Mylène Farmer.

faudra bien y passer, mais encore une fois, dodo, et on se réveillera demain, dernier jour de la dernière semaine complète du mois d'août. Hein. Voilà, je dis ça, je dis rien. Il faudra y passer, de toute façon. Et puis la semaine prochaine, ce sera peut-être véritablement, en tout cas au niveau psychologique, la véritable rentrée, puisque dès mardi, on prononcera le mot septembre. Je pense à vous, c'est ce que vient de nous dire, en nous rassurant, évidemment, le talentueux Pierre Demar. Bon temps de midi sur LFM. Voici les Daft Punk.

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0: nos héros du quotidien. Il a sorti ça en 2020 et c'était évidemment une chanson qui n'était pas sans rappeler l'intention positive et la bienveillance vers celles et ceux qui ont travaillé pour que le Covid disparaisse le plus vite possible. Soprano, dans quelques instants, Taylor Swift, Jean-Jacques Goldman et Amandine, là tout de suite avec l'agenda d'LFM.
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2: Bonjour à tous. On débute cet agenda avec une exploration du fort de Boncelles ce dimanche dès 10h. Ce site historique construit autour de 1890, témoin de l'histoire tumultueuse de ce Rhin, vous ouvre ses portes pour une immersion unique. Les bénévoles de l'association de sauvegarde et de valorisation du fort partageront avec vous des histoires captivantes et des faits méconnus, vous faisant découvrir le fort sous un nouvel angle. Une visite exclusive et enrichissante à ne pas manquer afin de redécouvrir un point important de notre patrimoine. Retrouvez les infos sur le site siserein.be. Ce dimanche, ne manquez pas la grande brocante de la Porte de Liège et du centre de Warem. Organisée par le Royal Office du Tourisme de SBI, c'est l'occasion de flâner à travers les 150 exposants afin de dénicher des milliers de trésors cachés en vêtements, jouets, déco. Retrouvez toutes les infos sur le site tourisme-sbi.be. Jusqu'au 6 septembre, de la galerie La Tour accueille la 6e édition du Salon des artistes d'Oupey. Découvrez 17 talents de la région réunis afin de mettre en lumière la richesse et la diversité de la création locale. Chaque artiste présente une sélection de 3 œuvres afin d'admirer une belle variété de disciplines en broderie, peinture, dessin, illustration, photographie et sculpture. Un rendez-vous fixé dans l'écrin de la tour médiévale du Château d'Oupey. Retrouvez les infos sur la page Facebook Le Château d'Oupey ASBL. Et on termine avec la nuit européenne de la chauve-souris. Ce samedi, dès 19h30, le centre d'interprétation de la chauve-souris de Comblat-au-Pont vous invite à découvrir ces petits mammifères volants qui ne laissent personne indifférent. Après avoir découvert le centre de la chauve-souris, vous partirez à leur rencontre dans les rues du village de Géromont afin d'entendre leurs ultrasons et observer leur vol à la lueur des étoiles. Retrouvez les infos sur le site découverte.be.
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Et le claironne un petit peu partout. Retenez la date, 19 octobre. 19 octobre prochain, lancement de son tout nouvel album. Ah, ça va être quelque chose, une grosse révélation de la part d'Angèle. On va rejoindre, on va écouter le 13h en après-midi avec Aloé Black, avec Saint-André. Je vous souhaite un très bel après-midi, justement. On se retrouve demain, vendredi, avec ce petit côté, je vous l'ai dit, hein, dernière journée de la dernière semaine complète du mois d'août. Soyez heureux, vous êtes sur LFM, à demain.

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1: Bonjour à tous. On débute avec la fête du fromage et de la bière et des produits locaux de Arzé. Durant tout le week-end, dans le cadre exceptionnel du château de Arzé, découvrez des dizaines de fromages artisanaux, un village de la bière avec les meilleures brasseries locales, un marché de producteurs pour faire le plein de bons produits, sans oublier un grand concours de la meilleure association fromage-bière. Retrouvez les infos sur le site fêtedufromage.be. Ce dimanche, ne manquez pas le salon des sports et des associations de la commune de Blény. L'occasion de rencontrer les acteurs de la vie associative, de découvrir plus de 20 disciplines sportives, culturelles et sociales, à tester gratuitement, d'assister aux différentes initiations et démonstrations et de rencontrer les bénévoles et les clubs passionnés. Rendez-vous de 10h à 17h dans le cadre unique des hangars de Blény-Mines et retrouvez les infos sur le site blény.be. Et on termine avec la 17e édition du Rallye Jazz 04 au fil de l'eau organisée ce dimanche à Liège. Cet événement unique vous invite à parcourir la ville de concert en concert au fil de la Meuse, de partir à la rencontre des artistes et des lieux culturels qui font vivre le jazz en région liégeoise. Pensé comme une journée de découverte musicale, ce rallye propose une programmation riche à travers 9 concerts dans 9 lieux différents. Une belle occasion de découvrir des artistes belges et internationaux ainsi qu'un spectacle jeune public. Retrouvez toutes les infos sur le site jazz04.be.
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1: Bonjour à tous. On débute cet agenda avec le week-end médiéval organisé durant tout le week-end à Wi. Un rendez-vous fixé dans le cadre enchanteur de l'abbaye de Solières qui vous permettra de découvrir le savoir-faire d'artisans passionnés et de soutenir la création locale. Agrémenté de tournois de chevaliers, campements d'époque, artisans passionnés et troubadours costumés, embarqués pour un voyage magique et historique. Retrouvez toutes les infos sur le site wi.be. Ce samedi, Warem va vibrer au rythme des rencontres, de la créativité et de la fête. Pour l'occasion, l'Académie de Warem, la bibliothèque, la maison de jeunes et le passage 9 unissent leur énergie afin de vous proposer une journée riche en découvertes et en émotions. Retrouvez des ateliers, des concerts, des spectacles, des lectures, du live painting, des projections, de la musique, de la danse et du théâtre dans une ambiance chaleureuse et conviviale. Retrouvez le programme complet sur le site passage9.be. Jusqu'au 6 septembre, de la galerie La Tour accueille la 6e édition du Salon des artistes d'Oupey. Découvrez 17 talents de la région réunis afin de mettre en lumière la richesse et la diversité de la création locale. Chaque artiste présente une sélection de 3 œuvres afin d'admirer une belle variété de disciplines en broderie, peinture, dessin, illustration, photographie et sculpture. Un rendez-vous fixé dans l'écrin de la tour médiévale du Château d'Oupey. Retrouvez les infos sur la page Facebook Le Château d'Oupey ASBL.
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0: For to the floor avec Star Sailor, c'est le nouveau Funback sur LFM pour vous dire bonjour, vous souhaiter un excellent après-midi en ce jeudi, j'espère que vous allez bien. Merci de passer justement cet après-midi avec nous sur LFM avec la meilleure musique qui vous accompagne, que vous soyez à la maison, au boulot ou encore sur la route, prudence d'ailleurs si vous y êtes, avec Lola Young qui arrive, Messi, le Black or White, premier extrait de l'album Dangerous sorti en 1991 avec Michael Jackson et ce sera juste après Kenji et Vianney. Voici le feu sur LFM.
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elle cartonnait il y a un peu plus d'un an avec ce titre, Messi. C'est Lola Young sur LFM, la suite de l'après-midi avec Blur, avec Marguerite aussi pour Belleville, son nouveau single. On a Robbie Williams qui arrive avec son Candy. Et puis là, on repart en 2003. Ah oui, déjà 23 ans pour cette chanson de Corneille. Et parce qu'on vient de loin sur LFM.

0: Le son des années 90, ici 1994, avec Blur, Girls and Boys, remixé ici par Pet Shop Boys. On marque une courte pause. On va retrouver Amandine dans quelques minutes avec ses bons plans sortis. Le temps de retrouver l'agenda. On a Charlotte Cardin qui arrive de Way We Touch. Ces soirées-là, le tube de Yannick en 2000. Et puis Cyril aussi, c'était en 2024, avec Still Into You sur LFM.
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0: Way We Touch, c'est Charlotte Cardin et son album sortira dans les prochaines semaines. On attend ça avec beaucoup d'impatience, tout comme la suite de la meilleure musique avec le nouveau Oshi, Pleurer en dansant. Intention, c'est Charlie Puth qui sera là et Marc Lavoine aussi qui va nous ramener dans les années 80 avec Sur le parking des anges, là où rien ne les dérange. Et ce sera juste après les bons plans sortis d'Amandine.
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2: Bonjour à tous. On débute cet agenda avec une exploration du fort de Boncelles ce dimanche dès 10h. Ce site historique construit autour de 1890, témoin de l'histoire tumultueuse de ce Rhin, vous ouvre ses portes pour une immersion unique. Les bénévoles de l'association de sauvegarde et de valorisation du fort partageront avec vous des histoires captivantes et des faits méconnus, vous faisant découvrir le fort sous un nouvel angle. Une visite exclusive et enrichissante à ne pas manquer afin de redécouvrir un point important de notre patrimoine. Retrouvez les infos sur le site siserein.be. Ce dimanche, ne manquez pas la grande brocante de la Porte de Liège et du centre de Waremme. Organisée par le Royal Office du Tourisme de SBI, c'est l'occasion de flâner à travers les 150 exposants afin de dénicher des milliers de trésors cachés en vêtements, jouets, déco. Retrouvez toutes les infos sur le site tourisme-sbi.be. Jusqu'au 6 septembre, de la galerie La Tour accueille la 6e édition du Salon des artistes d'Oupey. Découvrez 17 talents de la région réunis afin de mettre en lumière la richesse et la diversité de la création locale. Chaque artiste présente une sélection de 3 œuvres afin d'admirer une belle variété de disciplines en broderie, peinture, dessin, illustration, photographie et sculpture. Un rendez-vous fixé dans l'écrin de la tour médiévale du Château d'Oupey. Retrouvez les infos sur la page Facebook Le Château d'Oupey ASBL. Et on termine avec la nuit européenne de la chauve-souris. Ce samedi, dès 19h30, le centre d'interprétation de la chauve-souris de Comblat-au-Pont vous invite à découvrir ces petits mammifères volants qui ne laissent personne indifférent. Après avoir découvert le centre de la chauve-souris, vous partirez à leur rencontre dans les rues du village de Géromont afin d'entendre leurs ultrasons et observer leur vol à la lueur des étoiles. Retrouvez les infos sur le site découverte.be.
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Et à noter qu'elle sera à Forêt Nationale le 4 décembre, au CHI, à l'instant sur LFM, avec Pleurer en dansant. On ne pleure pas, on peut danser sur LFM. Ce qui est clair, c'est qu'on va se retrouver dans quelques minutes au-delà de 16h. Pour aller jusque-là, Anouk nous arrive, Nobody's Wife. On va ressortir quelques guitares. Et là, on repart en 2014 avec Dotan. Voici Homme sur LFM.

carton plein en 2009 hein, avec ce titre Release Me, c'est Agnès sur LFM. Prudence hein, si vous êtes sur la route, je rappelle quelques chantiers que vous risquez de rencontrer. La route de Bruxelles, la N3 à Aouen qui est toujours en sens unique en direction de Liège. Ce chantier qui devrait se terminer dans le courant de la journée de demain. De fortes difficultés de circulation à prévoir également à Soumagne avec trois chantiers simultanés qui impactent notamment l'autoroute 40, la Nationale 3 entre Soumagne et Fléron ainsi que le secteur de Soumagne-Bas et puis le pont de l'X. Toujours fermé à la circulation normalement jusque demain. Soyez prudents. Faites une bonne route avec Ophélie Winter, avec Kaigo et MP Matt Pokora en passager sur la route. Voici Reflet.

jeudi aujourd'hui, le week-end se rapproche de plus en plus et ce samedi, Warem va vibrer au rythme des rencontres, de la créativité et de la fête. L'occasion de retrouver une journée riche en découvertes, en émotions, avec des ateliers, des concerts, des spectacles, des lectures, du live painting, des projections de la musique, de la danse et du théâtre. Si vous désirez plus d'infos, il vous suffit de vous diriger sur le site passage9.be. Ça se passera ce samedi à Warem. Ça se passe sur l'FM, en site fin d'après-midi. L'arrivée de Balu Chao avec mes Ghostas. Tout, le dernier Angèle, c'est Dilo et puis Good Feeling. Voici Florida sur LFM.

0: petit détour du côté de l'Espagne en cette fin de journée sur LFM. Amigos Tasto avec Manu Chao. On va revenir en Belgique pour retrouver Technotronic. The Tube hein, de l'année 1989. Pump Up de James. N'oubliez pas 100% belge aussi tout à l'heure, hein, comme chaque soir dès 21h. On a les frérots qui arrivent avec Sweet Darling et le nouveau Bruno Mars, Oh My Soul. Et puis on accueillera Amandine avec tous ses bons plans sortis. 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

0: l'instant sur LFM, Mentissa, Justin Timberlake, Native aussi, si la vie demande ça. Dans une dizaine de minutes, on parlera de boulot avec le Forum de Liège. Et là, on s'intéresse aux événements immanquables sur le Grand Liège avec Amandine.
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2: Bonjour à tous. On débute avec la fête du fromage et de la bière et des produits locaux de Arzé. Durant tout le week-end, dans le cadre exceptionnel du château de Arzé, découvrez des dizaines de fromages artisanaux, un village de la bière avec les meilleures brasseries locales, un marché de producteurs pour faire le plein de bons produits, sans oublier un grand concours de la meilleure association fromage-bière. Retrouvez les infos sur le site fetedufromage.be. Ce dimanche, ne manquez pas le salon des sports et des associations de la commune de Blény. L'occasion de rencontrer les acteurs de la vie associative, de découvrir plus de 20 disciplines sportives, culturelles et sociales, à tester gratuitement, d'assister aux différentes initiations et démonstrations et de rencontrer les bénévoles et les clubs passionnés. Rendez-vous de 10h à 17h dans le cadre unique des hangars de Blény-Mines et retrouvez les infos sur le site blény.be. Et on termine avec la 17e édition du Rallye Jazz 04 au fil de l'eau organisée.

0: dimanche à Liège. Cet événement unique vous invite à parcourir la ville de concert en concert, au fil de la Meuse, de partir à la rencontre des artistes et des lieux culturels qui font vivre le jazz en région liégeoise. Pensée comme une journée de découverte musicale, ce rallye propose une programmation riche à travers 9 concerts dans 9 lieux différents. Une belle occasion de découvrir des artistes belges et internationaux, ainsi qu'un spectacle jeune public. Retrouvez toutes les infos sur le site jazz04.be.
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0: enfants difficiles, le dernier Mentissa sur LFM.
1: L'offre d'emploi du jour sur LFM avec le Forel.
0: Et avec la société AZ Pro TRC située dans l'arrondissement de Liège qui recrute en couvreur, en CDI temps plein. Vous allez réaliser de manière autonome les différentes tâches liées aux travaux de toiture et de rénovation. Ce que l'on vous demande, c'est d'être titulaire du permis B et B plus E. Alors si vous désirez postuler, rendez-vous sur notre site internet, vous aurez toutes les infos. C'est sur LFMradio.be que ça se passe.

My Shoulders, le dernier Tiff Barreau à l'instant sur LFM. C'est parti pour la troisième heure du 15-19. Le rappel des différents chantiers en cours. Si vous êtes sur la route Prudence, notamment sur la M3, la route de Bruxelles en sens unique en direction de Liège à la hauteur de Avance, sur un peu plus de 2 km. De fortes difficultés de circulation également avec trois chantiers dans la région de Soumagne. Trois chantiers qui sont simultanés, notamment qui impactent l'autoroute 40, la Nationale 3 entre Soumagne et Fleron, ainsi que le secteur de Soumagne Bas. Et puis le rappel du pont de Lix, hein, qui est toujours fermé à la circulation normalement jusque demain. Faites une bonne route, soyez prudents avec

petit espresso comme ça en cette fin d'après-midi avec Sabrina Carpenter sur LFM. Merci d'être là, merci de nous accompagner en cette fin de journée. On va retrouver maintenant Lisa, Pharrell Williams et Asia. On va prendre dans l'immédiat la direction de Bligny avec le salon des sports et des associations de la commune de Bligny. Ce sera ce dimanche l'occasion de rencontrer les acteurs de la vie associative, de découvrir plus de 20 disciplines sportives, culturelles et sociales.

0: Et restez connectés en Soirée FM en cette fin de journée, puisqu'on va retrouver Becky J avec le tube de l'été 2023 Arranca, qui sera suivi de Pascal Obispo avec Oui, avec qui tu m'aimes, et puis Taylor Swift aussi, son dernier single Elizabeth Taylor. C'est pas Elizabeth Taylor qu'on va retrouver, mais Amandine dans une dizaine de minutes, histoire de prendre connaissance des événements immanquables sur le Grand Liège. 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

0: Elizabeth Taylor, Taylor Swift à l'instant sur LFM. Bon, la suite, ce sera avec un autre monde, hein, ce tube des années 80, 84 exactement, avec le groupe Téléphone, Jean-Louis Aubert, Richard Kanaka. Il y a aussi Corinne et bien sûr, on n'oublie pas Lou Bertignac. Rihanna dans la suite également avec Main Down ou encore Teddy Bear. Et puis là, bah, comme prévu, on retrouve Amandine avec ses bons plans sortis.
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2: Bonjour à tous. On débute cet agenda avec le week-end médiéval organisé durant tout le week-end d'Aoui. Un rendez-vous fixé dans le cadre enchanteur de l'abbaye de Solières qui vous permettra de découvrir le savoir-faire d'artisans passionnés et de soutenir la création locale. Agrémenté de tournois de chevaliers, campements d'époque, artisans passionnés et troubadours costumés embarqués pour un voyage magique et historique. Retrouvez toutes les infos sur le site oui.be. Ce samedi, Warem va vibrer au rythme des rencontres, de la créativité et de la fête. Pour l'occasion, l'Académie de Warem, la bibliothèque, la maison de jeunes et le passage 9 unissent leur énergie afin de vous proposer une journée riche en découvertes et en émotions. Retrouvez des ateliers, des concerts, des spectacles, des lectures, du live painting, des projections, de la musique, de la danse et du théâtre dans une ambiance chaleureuse et conviviale. Retrouvez le programme complet sur le site passage9.be. Jusqu'au 6 septembre, de la galerie La Tour accueille la 6e édition du Salon des artistes d'Oupey. Découvrez 17 talents de la région réunis afin de mettre en lumière la richesse et la diversité de la création locale. Chaque artiste présente une sélection de 3 œuvres afin d'admirer une belle variété de disciplines en broderie, peinture, dessin, illustration, photographie, graphie et sculpture. Un rendez-vous fixé dans l'écrin de la tour médiévale du Château d'Oupey. Retrouvez les infos sur la page Facebook Le Château d'Oupey ASBL.
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Gustavo Lima. Gustavo Lima, balada à l'instant sur LFM, prudence sur nos routes, patience si vous êtes au ralenti, un petit peu plus de monde évidemment cette fin de semaine hein, sur le Grand Liège en raison de la grève hein, du tech, ce sera également le cas demain vendredi, et quelques travaux qui viennent s'ajouter, notamment sur la N3, la route de Bruxelles, en sens unique en direct.

Clairon et le secteur de Soumagne-Baye, vu le pont de l'X qui est toujours fermé à la circulation et qui devrait rouvrir demain. Excellente fin de journée, bon début de soirée sur LFM avec Mylène Farmer, Thomas Hamilton et Vita avec Julien Doré l'année dernière. Voici, viens, on est

un petit mot de la nuit européenne de la chauve-souris avec ce samedi dès 19h30, le centre d'interprétation de la chauve-souris de Comblain-en-Pont qui vous invite à découvrir ces petits mammifères volants qui ne laissent personne indifférent. Après avoir découvert le centre de la chauve-souris, vous allez partir à leur rencontre dans les rues du village de Géromont afin d'entendre les ultrasons et observer leur vol à la lueur des étoiles. Découverte.be, c'est ce site où vous allez retrouver toutes les infos. Sur l'FM, on va retrouver Inner Circle avec Sweet, Lynn avec Dans ton téléphone et puis Fade Outlines. Ainsi dit Avner.

0: 1993 ici avec Sweat et Inner Circle sur l'FM. Là, on va repartir dans les années 80, direction l'année 84, avec ce tube de Peter Gabriel, Sledgehammer. On ira en soleil aussi avec Jennifer et puis on aura Summer sur l'FM.
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0: Ain't Ready. Ça, c'est le nouveau titre de Samber. On a coutume de dire que la vie est dure. Moi, je me bats pour le futur, quelle aventure. Vous vous souvenez de ces paroles sur le Macquarie Idea de Pino Donjo? C'était l'un des tubes de l'été 95 avec Nocé Ménélic. C'est ce qu'on va retrouver juste après les bons plans sortis d'Amandine.
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2: Bonjour à tous. On débute cet agenda avec une exploration du fort de Boncelles ce dimanche dès 10h. Ce site historique construit autour de 1890, témoin de l'histoire tumultueuse de ce Rhin, vous ouvre ses portes pour une immersion unique. Les bénévoles de l'association de sauvegarde et de valorisation du fort partageront avec vous des histoires captivantes et des faits méconnus, vous faisant découvrir le fort sous un nouvel angle. Une visite exclusive et enrichissante à ne pas manquer afin de redécouvrir un point important de notre patrimoine. Retrouvez les infos sur le site siserein.be. Ce dimanche, ne manquez pas la grande brocante de la Porte de Liège et du centre de Warem. Organisée par le Royal Office du Tourisme de SBI, c'est l'occasion de flâner à travers les 150 exposants afin de dénicher des milliers de trésors cachés en vêtements, jouets, décos. Retrouvez toutes les infos sur le site tourisme-sbi.be. Jusqu'au 6 septembre, de la galerie La Tour accueille la 6e édition du Salon des artistes d'Oupey. Découvrez 17 talents de la région réunis afin de mettre en lumière la richesse et la diversité de la création locale. Chaque artiste présente une sélection de 3 œuvres afin d'admirer une belle variété de disciplines en broderie, peinture, dessin, illustration, photographie et sculpture. Un rendez-vous fixé dans l'écrin de la tour médiévale du Château d'Oupey. Retrouvez les infos sur la page Facebook Le Château d'Oupey ASBL. Et on termine avec la nuit européenne de la chauve-souris. Ce samedi, dès 19h30, le centre d'interprétation de la chauve-souris de Comblat-au-Pont vous invite à découvrir ces petits mammifères volants qui ne laissent personne indifférent. Après avoir découvert le centre de la chauve-souris, vous partirez à leur rencontre dans les rues du village de Géromont afin d'entendre leurs ultrasons et observer leur vol à la lueur des étoiles. Retrouvez les infos sur le site découverte.be.
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Volatile, c'est le titre de son tout nouvel album qui sortira le 2 octobre prochain. C'est Zazie, album en précommande d'ailleurs sur son site officiel avec un premier single, c'est peu importe, sur LFM. Stromae avec Papa Outé, Donna Lewis aussi, I Love You Always Forever. On va rejoindre 19h. Je vous souhaite de passer d'excellentes soirées. Restez évidemment connectés sur LFM puisque c'est la playlist que vous allez retrouver dès 19h. 100% belge aussi, à ne pas manquer entre 21h et 22h. Et puis demain matin, le dernier ardent réveil de l'été avec Thierry Bovis, ce sera dès 7h. Passez une toute belle soirée sur LFM.

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